0: c'est parti de la consommation. Voilà, sur la sécurité.
1: Et on va parler de Norvège. On avec vous, Alain Armand, à la matière de la première étape.
2: Entrée.
3: Il doit totalement.
4: On est actuellement à 10 mètres à peu près de mes propres oreilles. J'ai entendu. De mes propres oreilles, j'ai vu des ricochets, les pains d'explosifs, les pétards qui sautent dans la rue. Vous entendez peut-être...

0: Merci d'avoir choisi notre station radio. Et à la prochaine sur les ondes de la...
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0: là où les hommes sont condamnés à vivre dans la misère, les droits de l'homme sont violés, s'unir pour les faire respecter est un devoir sacré.
1: Oui. Oui.
2: Ah oui, c'est ce qu'on appelle l'économie d'énergie. Hein. Exactement.

0: Ah oui, oui, oui.
1: Bah oui.
0: Et
1: Ah oui, quand même. Très bien.
0: Alors, on rappelle que non, les choses ne sont pas réglées. Alors
1: Oui. Voilà. Et parole, musique et interprétation.

0: pas tous les coups, hein. Côté d'un gros nez noir et une petite bite de blanche, hein.
1: Allez, au revoir.
2: Au revoir.

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0: qui est mise en robe de sa chambre.
1: Il y a Apolline
0: qui vend des gouttes pas, ils vont pas depuis des années, c'est pas moi qui vais dégoûter. Il y a des millions de personnes qui boivent du café au lait.
2: Pourquoi il y a du lait?
3: Il manque une corde, donc tu peux jouer le rôle de Lula.
4: Oh là là, quelle méchante, ça va pas passer Lula, on va passer de là.
1: Ah oui, d'accord.
5: Tu peux partir, maman, y arriver. Ok, vas-y. Hello.

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1: Oh, wow.
2: Van 750 kilo. Dat is een tuurslag.
1: Ja, inderdaad, ja.
2: En het rode kleinste blokje.
3: Qui a dit je t'en bats les couilles? C'est toi? Tu vois la femme mec au moins intelligente.
4: Doucement, ne te fais pas renverser, ça c'est une grosse perte.
5: Alors ce qu'on peut retenir de ce rapide tour d'horizon, c'est que les musiques expérimentales ne constituent pas un genre ou un courant musical distinctif.
6: Je vais aller au resto, je sais pas, je vais me faire au resto. Aujourd'hui j'avoue.
7: Dis-moi, Patrick Morin, c'est qui a fait les sociogrammes, qui est du graphisme pur et dur. C'est mentionné dans le livre de Patrick Morin.
8: Traduit.
9: C'est à qui a fait ce livre?
10: C'est à moi.

0: On peut pas prouver que Dieu n'existe pas, mais on peut pas prouver qu'il existe non plus.
1: C'est vrai?
2: Tout, à peu près tous les acteurs se sont déshabillés à un moment donné.

là, le téléphone il s'est allumé et il s'est rééteint. Je crois que c'est toi qui regardais le téléphone, qui regardait pas, mais comme ça, c'est juste pas.

0: bien, mais c'est pas une raison. Et quand même, d'accord, j'ai eu peut-être sûrement déjà... Et puis hop, on n'a même pas besoin de faire une autopsie.
1: Non, à la porte, c'est mademoiselle Tom. Non, c'est mademoiselle Tom, c'est mademoiselle Tom, c'est mademoiselle Tom, c'est mademoiselle Tom.

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1: Tomorrow.
2: Yeah.
1: Hallo, op zoek naar Oscar.
3: Ja.
1: Ja. Is goed, ik ga het even regelen. Dus, nee. Hoi.
3: Hoi. Zo.
1: Ah, oké. Okay. Dus je vindt het C4A.
4: Ah, non, c'est
1: C4A. C4A.
5: Ouais. Ah, la musique conceptuelle ne serait pas un courant, ni même une école, mais désigne, on va le voir, plutôt une approche singulière dans la création sonore.
6: Mais non, c'est pas la peine, on n'a rien retenu, vous savez, c'est une loi directe entre la FNAC et moi. Autrement dit, vous, FNAC, vous refusez de nous vendre un appareil garanti 2 ans neuf.
7: Non, non, je ne sais pas trop, il veut pas parler.
6: Monsieur le petit pièce, bonsoir. Non,
1: bonsoir. Bonsoir.
8: Un char à bœufs, quoi, tiré par des bœufs dans la ville à côté, mais t'imagines.
9: Ouais, tu veux pas ouvrir, c'est les voisins.
1: Ok.
9: Entre, Nicolas, salut.
10: Bonjour. Allô.
11: J'ai pas amené mes pots. Je vais mettre ça ici, de façon que je préfère. Pas de cristal.

Ah oui, mais pour les auditeurs. C'est vrai que nous, avec les casques, on a le bonheur d'entendre le jeu de stéréo. Hein, que tu veux.

0: Je vais vous expliquer encore plus bien. Parce que du coup,
1: Coucou. Delia, tu prends ton peu du canapé, s'il te plaît.
2: Bien. Bon, tu as eu ta
3: Tu as posé ton corps, tu sais pas.

simplement, c'est ça que j'ai fait. On va faire ici. Ça fait 80 euros. Et puis, 5-4.

0: say you might let it get in there after a third such agreement.
1: J'ai été voir sur le plan si c'est un vrai ou si c'est un faux. Parce que moi j'en ai trouvé des faux.
2: Ah, tu as trouvé des faux.
1: Mais je vais te montrer peut-être que c'est le premier.
3: Hey, boy, shit, I'm going.

0: nuit attirée. Pour quelle raison?
1: Pour que tu vous mêles, sans doute parce que la Terre...
0: Dans ce système.
1: On ne sait pas d'autre, non. Sans doute parce que...
0: Pour elle, elle est comme vous.
2: Une affection qui ne vieillira jamais, car chaque jour elle renaît. Elle ouvre les yeux chaque jour.

0: plus de ça, elles sont, c'est-à-dire qu'avant, alors je vais dire que des romans et la suite justement de dialogue avec elles.
1: Thank you.

0: dirais que toujours, même si elles ont un petit peu un côté morbide ou feignant, elles sont toujours croustillantes. Hein. Et là, je ne mets pas trop en boucher. Je dirais que je travaille plutôt comme une super concierge. Je transmets simplement ce que mes confrères ont écrit ou ont appris.
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0: this way makes me think that you...
1: Haven't we? I mean, we... The country. Shut it.
2: Un japonais a contraint 900 personnes à battre la semelle sur un quai de gare pendant près d'une heure parce qu'il avait décidé de prendre tranquillement son repas sans trop se soucier de l'horaire de départ. Ce retard a provoqué la colère des voyageurs en attente de la gare de Shiba, banlieue de Tokyo. Le mécanicien ne s'était toutefois pas mis à table sans l'accord de son supérieur hiérarchique, a précisé le journal Yomiuri. Son bref, pas si mort, ensuite.
3: Prežijem.

William Scheller maintenant, tout le temps. Avez-vous envie d'emporter le livre de Laurent Delaloy? Avez-vous également envie d'emporter le disque de Dr. Feelgood, le dernier CD de Dr. Feelgood? Eh bien, je vous propose, si vous le voulez, bien sûr, de participer à l'élaboration de notre histoire. Demain, ce sera le dernier épisode, l'histoire qu'on a commencé.

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2: On pourra-t-il nous croire? La guerre est jamais.

Mes chers auditeurs, nous vous présentons aujourd'hui notre premier journal d'actualité sonore radiophonique. Mais nos correspondants de l'étranger, déjà alertés, ne pourront vous envoyer leurs images sonores que dans les semaines qui vont venir. Excusez donc, voulez-vous, le cadre un peu restreint où nous avons dû placer notre micro en cette première semaine. Si parfois, elles souffrent de légers défauts techniques, excusez-les. Mais elles auront en revanche le mérite d'avoir toujours été captées à la source même sur le lieu des événements. Avec toute la brutalité et parfois aussi toute la grandeur que comporte ce

changer. Après tant de combats, de fureur, de douleur, voici venu le choc décisif. Le choc tant espéré. Bien entendu, il s'agit de détruire l'ennemi. L'ennemi détesté. L'ennemi déshonoré. L'ennemi va tout faire pour échapper à son destin. Il va s'acharner à tenir notre sol aussi longtemps que possible. Contre l'oppresseur armé jusqu'aux dents, tous ceux qui sont capables d'agir, soit par les armes, soit par les destructions, soit par le renseignement, soit par le repli du travail utile à l'ennemi, ne se laisse pas faire prisonnier. Que tout cela se déroule d'avance à la clôture ou à la déportation, quelles que soient les difficultés, tout vaut mieux que d'être mis hors de combat sans combattre. Le bon ordre dans la bataille exige plusieurs conditions. La première,

0: 5h de l'après-midi et devant la porte de la caserne où nous sommes en ce moment, toutes les classes de la société semblent se représenter.
1: Mais à l'horloge de la caserne, il est maintenant, mes chers auditeurs, presque 17h30. Quelques minutes plus tard, la visite officielle est terminée. Cet écho que vous venez d'entendre, cet écho... Mais que se passe-t-il ?
2: Monsieur, un attentat. Il vient y avoir un attentat, un homme avec un revolver vient de tirer sur...
1: Un homme se trouvait à l'angle du portail dehors, là, et a attendu le moment précis et a tiré un revolver, 5 revolvers, vous avez sans doute entendu, de porter la main à sa poitrine, entourer son veston et dire « je suis touché ». L'homme qui vient de tirer les 5 coups de feu et d'essayer de retourner l'arme contre son front, il est entouré par la foule, nous hurlons, on hurle autour de nous, c'est épouvantable, je suis serré avec mon micro pris dans la foule, on se demande s'il n'y a pas d'autres assassins qui se pourraient cacher. Les 5 coups de feu ont retenti avec une violence terrible sous la voûte, vous les avez entendus d'ailleurs. En ce moment, la foule crie à mort, on cherche l'assassin, on essaye de refermer les portes de la caserne sur la foule, les agents de police se précipitent, la foule est assez calme au dehors, ne rompt pas les barrages, le sang coule sur sa chemise est inondée de sang, la foule crie en ce moment à mort à l'assassin, la minute est épouvantablement bouleversante.

Un peu de calme serait établi. Maintenant, les volontaires sont unanimes à dire que ce n'est pas un des leurs, c'est un assassin, un communiste, certainement à la solde de l'étranger. C'est glissé là pour accomplir son forfait. Puisque les agents étrangers, puisque les communistes sont inquiets à ce point contre ceux qui ont mené le bon combat jusqu'à ce jour, contre ceux qui ont montré la voie, peut seul assurer le salut de la France à l'heure actuelle.

à 3 heures. 20 minutes avant. Toujours est-il qu'il a fait comme s'il ignorait la nouvelle. Une heure après, en tout cas. Croyez-moi, remuer certaines choses fait mal. Le 15 mars. Puis, entre-temps, avant-hier. Aujourd'hui, au début de l'après-midi. Aujourd'hui, de toute façon, il eût été trop tard.

0: Notre devoir, notre responsabilité, c'est de répondre à la légitime exigence de la société, être défendu, être prémuni contre la violence. La loi autorise l'individu à se défendre lorsque sa vie est en danger. C'est la légitime défense. Nous avons de même le devoir de nous défendre par les armes contre les agressions venues de l'extérieur. Je veux parler de la guerre. Au nom de quelle logique et de quel principe, alors n'aurions-nous pas le droit de défendre la société contre l'individu qui l'agresse, le criminel en allant même, s'il le faut, jusqu'à lui ôter la vie?
1: Oui, eh bien, les habitants sont à la fois stupéfaits, atterrés et un peu hébétés. C'est incroyable, ne cesse-t-il de répéter, depuis que la nouvelle s'est répandue dès 9h. Comme une traînée de poudre, aujourd'hui, il est mort. Et cette toute petite phrase revêt ici une signification extraordinaire, une signification qu'elle n'a nulle part ailleurs. Mais à l'heure où je vous parle, les grilles restent fermées, la stupéfaction se lit sur tous les visages et la profonde tristesse aussi.
2: Nous reprenons l'antenne, mais malheureusement, nous n'avons pas grand-chose à vous dire. J'ai déjà eu l'occasion de vous le dire. C'est-à-dire que nous parlerons tout à l'heure simultanément sur deux micros. Je serai obligé de répéter certaines choses que j'ai déjà dit tout à l'heure. Donc, tout à l'heure, je reprendrai ces commentaires au point où nous avions laissé. Eh bien, je terminerai donc sur ces commentaires, car maintenant, je vais reprendre le micro. Allô, ici. Allô, allô, je recommence ce que je viens de dire. Allô, ici. Allô, allô.

0: comme de couleur dans le monde entier. On doit juger sur ta valeur personnelle plutôt que sur la couleur de ta peau.
1: Il met que tout le peuple français voit ce que son gouvernement fait en son nom, au nom de la loi française. Regardez bien comment on respecte les enfants en France aujourd'hui. Regardez derrière, nous avons des 10 personnes qui depuis près de 50 jours aujourd'hui sont en grève de la faim, n'ont ni mangé. Et c'est cela qui restera dans l'histoire. Regardez et voyez où est la civilisation et où est la barbarie. Voir ce que son gouvernement fait en son nom, au nom de la loi française.

0: Comment, vous en avez vu d'autres? À qui vous avez demandé ça?
1: Ah oui, ben, écoutez,
0: mais qu'est-ce que vous me demandez?

0: Alors comment ça a marché sur le continent africain?
1: Oh, formidable, public terrible.
0: Mais un public particulier, un public de noir, c'est la première fois pour toi.
1: Eh bien tu sais, le public de noir swing.
0: Bah oui, parce qu'en fait c'est le premier public.
1: Le précurseur des chansons rythmées, enfin du jazz et du rhythm and blues, ce sont les noirs.
0: Avant Presley, avant Little Richard, les noirs venaient d'Afrique évidemment.
1: Oui.
0: Alors comment réagissent-ils au rock?
1: Oh, formidable, le plus grand compliment qu'on ait pu me faire là-bas. Il y a un noir qui est venu avec des copains à lui qui m'a dit Johnny Hallyday, on vous aime bien parce que vous chantez comme un noir.
0: Ah oui, alors, c'est un très grand compliment.
1: Alors venant de la part d'un noir, je pense que c'est un des plus grands compliments qu'on puisse faire.

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2: Voilà donc le set de Denis McCarthy. Avec t'as fait une émission. Hein, c'est des trucs de radio là qui circulaient, tout ça. Ouais, impressionnant de maîtrise. En tout cas, merci beaucoup pour cette intervention qui, une fois de plus, n'a pas tenu toutes ses promesses, quoi. C'était du bon, hein, d'autant plus qu'on avait précisé un petit changement de programme de dernière minute et voilà, royal. Ouais, en plus. Ouais, et puis de toute façon, pour ceux qui sont curieux, il y aura de toute façon les dessous de l'histoire, on va dire, les coulisses et tout. C'est à suivre sur un petit site sur Free, hk.free.fr, je me trompe. On me dit non, on me dit oui. Ouais, c'est ça. Voilà, en tout cas, c'était donc cette quatrième intervention, hein, avril, mai, juin, juillet, et ça reprendra en septembre en fonction des dispos et puis des volontaires qui voudront bien affronter ce challenge qui consiste donc à venir à 2, 3 peut-être, on ne sait pas, ici même jouer en live pendant une demi-heure ou plus. Pour le plus grand plaisir, en tout cas déjà de nous-mêmes, et puis j'espère des auditeurs. Voilà, on va faire une petite pause musique.
3: Annonce.
2: Tu as une annonce, allez, balance.
3: Avant de remettre de la zik.